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0: Et bonsoir, ça quoi jouer là. C'est pour mettre Yvon. Bien sûr. C'est pour Madame Delva. Madame Delva. 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Feu. 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Donc, son avec tout le monde connaît. 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

0: Valentine, et Jazoui, pour le souffleur, Tropicana for life.
1: Si matin, oui. 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

0: Alô, Marquinhos Charles, Marquinhos Slane. Ça, c'est l'affaire de rapidité, banque.
1: Éternel Dieu,
0: oh, la jambe.

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